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Déjà la moitié de la fin de semaine découlée. Je vous souhaite une excellente soirée. 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Ça fait trop...

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C'est un gros week-end de représentation qui va se terminer hein, pour les étudiants, les jeunes de fin d'année de l'école de danse 4 temps. Écoutez, Rimouski, ça va être à la salle Desjardins, ça va se passer. Dernière représentation donc demain à 10h pour Citadelle. Puis en plus de ça, il y a le showcase aussi à demain 15h30 si ça vous tente d'y être. Tous les détails se trouvent sur spectacle.

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2: Ce sera la victoire des Canadiens. L'année pour les Canadiens. Le 23e de l'histoire. Et ils battent un record du sport professionnel. Ils battent le record de

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0: Déjà la moitié de la fin de semaine découlée. Je vous souhaite une excellente soirée. Bon samedi pour tous les bons moments là, de vos émissions du matin, du lundi au vendredi, pour retrouver les chroniqueurs, les invités, les entrevues aussi qu'on a eues, ou juste des bons moments là, de l'émission du matin ou du retour. 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
2: Ce sera la victoire des Canadiens. Wouhou! Pour les Canadiens, le 23e de l'histoire. Et ils battent un record du sport professionnel. Ils battent le record des Yankees de New York.
3: Go, go!
2: Les choses s'éteignent. Le Canadien qui remporte la 24e.

vous souhaite un excellent réveil, une bonne dernière journée de ce week-end. Hein? Ça passe vite, le temps passe tellement vite. 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

C'est aujourd'hui que ça se passe, la dernière représentation du spectacle Citadelle à 10h. Tout simplement, là, ici, à Rimouski, à la salle Desjardins, c'est les jeunes qui sont en fin d'année hein, pour l'école de danse des quatre temps. Gros week-end de représentation. Ils sont là pour vous. Ils sont motivés plus que jamais. Ils se sont pratiqués pour vous offrir le meilleur spectacle possible. Les détails se trouvent sur spectar.com.

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17h30, tantôt, qu'est-ce que vous faites? 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
2: Oh. Ben, salut tout le monde. Vous êtes en compagnie de Richard Zedd Sirois et de Sylvain Caron.
3: Bon dimanche matin, bon réveil. Dans certains cas, ceux qui font la grasse matinée, là, hey, vous allez trouver que ça va décaper les oreilles assez solides tantôt. Hey,
2: quand t'ajustes ton cadran à 9h pile pour notre show, là, tabarnouche que ça va. L'homme devant moi a une collection incroyable de chandails de sport. As-tu déjà compté comment t'en avais?
3: Hey, non, je te ferai ça à un moment donné.
2: Non, mais c'est parce que t'as toutes les équipes de tous les sports. Ça
3: ou presque, pas sens, ou presque. Non, pas walkie. Walkie, là, je suis l'homme d'une seule équipe.
2: Je suis même fidèle. Le chandail du Pakistanais qui est bon en boulingrin. Ah, là, tu m'impressionnes. Hey, on commence le show avec Third Eye Blind, c'est My Charm Life, le meilleur de la musique. C'est toujours ici à Oh!

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2: Oh. Excellente pièce du groupe Tears for Fears dans les prochaines secondes. Everybody wants to rule the world. Et toujours une chanson d'actualité.
3: Oui.
2: C'est une chanson qui parle du contrôle du pouvoir et de la corruption. Prix de la meilleure chanson en Angleterre en 1986. Voici Tears for Fears avec Everybody wants to rule the world.
3: Même sans respirer, c'est pas pire.
2: Au meilleur de la musique, toujours ici à O.
3: Il est rendu bleu, par exemple.
2: J'ai plus de souffle.
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0: Tom Petty dans les prochaines minutes avec une pièce qui s'appelle I Won't Back Down. Christophe pour lui, sa femme l'a découvert mort le 1er octobre 2017, arrêt cardiaque, qui avait de graves problèmes de santé, d'emphysème, fracture de la hanche, problème au genou, et il prenait beaucoup, beaucoup de médicaments antidouleurs, mais il prenait la pharmacie au complet.
1: Ouais, à l'époque, hein, c'était pas compliqué, on calmait la douleur, puis on en mettait de la pilule.
0: Beaucoup de fentanyl, d'oxycodone, en tout cas, j'ai la liste des médicaments, je vais pas tout les répéter, parce que...
1: Non, monsieur, si on va taper,
0: on va l'écouter, Tom Petty avec I Won't Back Down, le meilleur de la musique, c'est toujours ici, à O!
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1: Ben, il porte toujours fièrement le chandail de Nick Suzuki, capitaine du Canadien.
2: Ok, il est vraiment, et parmi les leaders. Mais je te dirais sincèrement, là, à travers ce qui se passe depuis, bon, les deux premiers matchs du Canadien face aux Hurricanes à Caroline, il y a un leader qu'on oublie souvent, c'est Martin Saint-Louis.
1: Ah, ben oui, ben oui.
2: Sincèrement, ben oui. Là, Martin Saint-Louis a fait un travail extraordinaire depuis le début des séries. Depuis son arrivée avec l'équipe, puis là, je pense qu'on commence à en récolter les fruits.
1: Semble-t-il que t'as tous les chandails de l'équipe de rugby de la Nouvelle-Zélande. Tu nous montres ça.
2: Celle-là, pas sûr.
1: On va écouter Garbage avec Only Happy When It Rains, le meilleur de la musique. C'est toujours ici à O.
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2: 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Ben, les séries canadiens Hurricanes, ça se poursuit demain soir au Centre Bell.
3: Ce soir, l'Avalanche du Colorado face aux Golden Knights de Las Vegas. Hey, on va surveiller ça.
2: Ça promet, en tout cas, c'est vraiment, vraiment de belles séries.
3: Ben, c'est le carré d'art. C'est écoute rendu là, c'est... tout le monde est heureux.
2: Moi, ce qui m'a impressionné du premier match Hurricanes canadiens, c'est dans les dernières secondes, Canadien menait 5-2, je crois, puis Nick Suzuki s'est sacrifié pour bloquer un tir.
3: Ben oui.
2: Il reste 15-20 secondes à jouer. Suzuki jette devant la rondelle.
3: Non, mais quand on parle de culture pour gagner, c'est ça. On fait les bonnes choses du début jusqu'à la fin.
2: Tu me passeras ton chandail de Suzuki.
3: Et je te dirais même, Richard, c'est comme nous, sur haut dans le trafic. On a du bon rock du début jusqu'à la fin.
2: Ah, ben, mon Dieu, que c'est donc bien beau, ça.
3: Moi, je suis têteux du début jusqu'à la fin.
2: On va écouter Blur avec Song 2 au meilleur de la musique.
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3: Bon dimanche, bon week-end, Chuck, et je m'installe pour le meilleur de la musique édition week-end à haut. On aura de la grosse musique pour commencer ça. On a Panic at the Disco qui sera là, Foo Fighters, Undressed et Somber, ça s'en vient. Le temps d'entendre une tune qui fait vraiment dimanche, fin d'avant-midi, on prend ça relax. C'est Downstairs, Matt Mason à haut.

Alain Canadisco est originaire du Nevada, Las Vegas précisément. Ils doivent regarder les games des Golden Knights en ce moment et être pas mal contents. On les a avec I Write Sins Not Tragedy, la tune qui fête son 20e anniversaire en 2026. C'est Panic at the Disco Hour.

On est en mode hockey à eau avec les séries du Canadien, la Coupe Stanley. La troisième version mise à jour de la chanson de David Jalbert s'en vient dans les prochaines minutes. Et pour l'instant, une petite tune qu'on dédie aux Hurricanes, We Will Rock You à eau.

Le 23e de l'histoire et il bat un record du sport professionnel. Il bat le record des Yankees de New York. C'est faux.

Bryan Adams s'en vient, lui qui était parmi les invités musicaux du Grand Prix du Canada en fin de semaine. On a mis la musique canadienne à l'honneur avec Simple Plan, Bryan Adams, The Bitches était là aussi, Matt Lang également. On a mis en lumière des artistes d'ici. Il s'en vient avec Summer of 69. Et on a aussi un band qui va venir nous voir sur les plaines d'Abraham, ici au Québec, pendant le Festival d'été de Québec. Un groupe qui est rassembleur. Ils sont responsables pratiquement à eux seuls du mouvement un peu indie folk hipster du début des années 2010. Une première version qui sonnait pas hyper bien selon les premières démos là, qu'on a écoutées chez les amis de l'entourage des Lumineers. On disait ça sonne pas hyper bien, mais est tellement accrocheuse que vous devez l'enregistrer en meilleure qualité. Et ce qui devait arriver arriva. OA est devenue une des plus grosses chansons des années 2010. The Lumineers s'en vient à haut.

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À venir sur le meilleur de la musique à haut en ce dimanche, la collaboration de Miles Smith et Niall Horan, ancien de One Direction, qui nous offre Drive Safe dans les prochaines minutes. Le temps d'entendre Joey Lazy, Oh Canada.

0: Il y aurait une nouvelle tendance sur les réseaux de rencontres. On le sait, il y a certains critères qui peuvent être plus intéressants ou plus importants pour certaines personnes. Ça peut être la grandeur, ça peut être aussi le style de vie. Selon les photos, est-ce qu'on veut quelqu'un qui fait du plein air, quelqu'un d'actif? Il y a plusieurs critères qui peuvent rentrer en ligne de compte et c'est personnel à tout le monde. Et en ce moment, il y aurait une tendance de mettre sa cote de crédit dans son profil de réseau de rencontres, d'application de rencontres. Et ça fait jaser pas mal. Est-ce que c'est superficiel ou au contraire, c'est responsable? Et c'est un green flag de montrer qu'on a des bonnes finances personnelles. Mais ça veut pas dire que si t'as des bonnes finances personnelles, t'es un bon partenaire amoureux. Là, c'est le débat qui est lancé. Je veux avoir votre opinion là-dessus. Est-ce que mettre sa cote de crédit sur son profil Tinder, comme par exemple, c'est une bonne idée? Pendant que je vous lis, on va aller écouter dans les prochaines minutes la musique d'Alex Warren, sa toute dernière qui s'appelle Fever Dream, et Pink s'en vient.
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J. Scott s'en vient avec T'étais où? Une question qu'on peut se poser à la machine à café le lundi matin quand on raconte nos week-ends respectifs pour commencer la semaine. Il s'en vient dans les prochaines minutes. On aura aussi On Top of the World de Imagine Dragons qui est probablement une des meilleures chansons pour être de bonne humeur. Ça s'en vient dans les prochaines minutes. Juste avant, on a Crazy Aerosmith et Zombie de Youngblood sur le meilleur de la musique à haut.

0: J'aimerais profiter du meilleur de la musique week-end pour féliciter la victoire de Montréal qui a remporté la Coupe Walter cette semaine grâce à une victoire de 4-0. Et c'est la muraille de Charlevoix qui a fait un blanchissage. Anne-Renée Desbiens, toute une performance dans cette finale-là. On met la main sur la coupe face à la charge d'Ottawa. Let's go, girl! Quelle performance de la victoire! Qu'est-ce qui s'en vient pour fêter ça? I was made for loving you out.
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Après Mars on est de Marshmello, on aura aussi Smooth de Santana. Et pour l'instant, on a Narcs Barkley, la toune qui fête son 20e anniversaire cette année de 2006.

As well et où je m'en vais, ça s'en vient sur le meilleur de la musique à haut édition week-end et je sais exactement où je m'en vais. Voyage dans le temps, direction 2008 avec un Chuck qui était encore à l'école de radio à Québec et qui se demandait s'il allait faire carrière là-dedans. Et là aujourd'hui on est en 2026 et j'ai la chance d'encore faire ce métier. On retourne en 2008 avec Infinity, Guru Josh Project à haut. Relax.

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2: À venir sur le meilleur de la musique week-end, on aura un gars qui, avant d'habiter à Nashville, comme tous les chanteurs country, il a grandi en Caroline. On le boudera pas, on l'aime quand même, Luke Combs. Et peut-être que lui et Riley, ça y dit pas grand-chose, il vient plus du coin de Charlotte. Donc, on le jugera pas trop vite. En plus, il vient deux fois plus tôt qu'une à Montréal. Tout un timing pour un gars de la Caroline de venir à Montréal la semaine prochaine pour deux shows au parc Jean Drapeau. J'ai hâte de voir s'il va mettre le chandail du Canadien que normalement Evenco, qui appartient au Canadien et qui organise le spectacle, donne aux artistes qui viennent à Montréal. Peut-être qu'il va le mettre, il va oser trahir sa région natale. J'ai hâte de voir. Il s'en vient avec Back in the Saddle et quel classique de Run DMC qui s'en vient.
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Lire sur le mer, la musique week-end. On aura Viva la vida de Coldplay en réserve. On a aussi I Ain't Worried de One Republic. La dernière de Somber pour Homewrecker, ce sera là. Et pour l'instant, c'est un petit gars du Texas qui s'appelle Post Malone. C'est Chemical sur le mer, la musique à haut.

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1: On a du Green Day qui s'en vient dans les prochaines minutes et Blink 182, What's My Age Again. Et je me suis posé la question, quel âge que j'ai quand j'ai vu la nouvelle d'un jeune Turc qui a le record du monde de cliquage de souris. Il a établi son record le 10 février dernier à Istanbul et il a cliqué 760 fois en une minute. C'est incroyable, c'est 12,6 fois par seconde. Vous l'essayerez, il y a un site web, c'est dimanche, journée relax peut-être. Et je l'ai essayé pendant qu'on écoutait un peu de musique. C'est là que je me suis trouvé un peu immature parce que je me suis dit, je battrai pas le record du monde, mais faut que je m'essaye. Puis j'ai fait un 400. J'étais quand même fier de moi, mais je suis loin du record du monde. On a 365, Shinedown qui s'en vient.

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Noah Kahan aurait deux chansons dans le top 5 des meilleures chansons sorties en 2026 pour avoir des moments de tendresse avec ses chansons Deny, Deny, Deny et Porch Light. Et c'est des chansons de son album The Great Divide. On écoute la chanson titre de l'album, Noah Kahan.

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2: Grosse collaboration entre Yellow Card et Good Charlotte, deux bands qui m'ont fait triper au secondaire. Ils s'en viennent avec Bedroom Posters. Et aussi, dans ces années-là, un groupe qui faisait triper ceux qui étaient un peu plus dans le style gothique. C'est un band qui vient nous voir au Centre Rebelle à la fin du mois de juin. C'est Evanescence qui s'en vient avec Bring Me to Life, oh!
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Un mix all-star de pop-punk des années 2000, Yellow Card et Good Charlotte qu'on vient d'entendre, avec Travis Barker au drum et qui produit la chanson Bedroom Posters qu'on vient d'entendre. On a I'm a Believer de Smash Mouth qui s'en vient. Peut-être sauter un peu avec House of Pain, John.

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MJK et Jelly Roll qu'on vient d'entendre à OMJK qui collabore avec tout le monde. Il vient de sortir une nouvelle chanson avec le rappeur Wiz Khalifa. Et il y a quelques semaines, c'était avec le chanteur de Limp Bizkit, Fred Durst. Il est vraiment productif, ce MJK. On a maintenant la reprise de Africa de Weezer à O.

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1: À venir, on a vraiment une belle variété musicale sur le meilleur de la musique à eau. On aura Up From The Bottom de Linkin Park, du gros rap West Coast des années 90 avec Tupac et California Love, du bon québécois. Et aussi, faut pas oublier les souches acadiennes de Salbarbe pour Good Lord, ça s'en vient. Et Five Seconds of Summer avec leur plus grosse chanson en carrière, Young Blood, ça s'en vient.
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Ça revient avec sa toute dernière Time Machine et parlant de voyage dans le temps, vous retournez en 2013 avec Safe and Sound de Capital Cities et pour le moment, c'est Lose Control avec la voix de Teddy Swims en haut.

0: Les amoureux de la langue française sont toujours curieux de savoir qu'est-ce qui va faire son entrée dans les différents dictionnaires. Et là, le Larousse 2027 sort très bientôt et on aura des nouveaux mots qui vont entrer. Ces 150 nouveaux mots et expressions propres au Québec et à la francophonie qui vont s'ajouter. Et il y a beaucoup de français de France aussi comme expression. Il y a dinguerie qui va faire son entrée. C'est carré aussi comme expression. Il y a boomer, ça fait un peu plus québécois. On a aussi des restaurants qui vont être choyés avec des expressions culinaires qui vont faire leur entrée. Avec bibimbap qui est coréen. Aussi le tataki japonais fait son entrée. Et edamame aussi du Japon sera dans le Petit Larousse Illustré 2027. Il y a plusieurs autres choses qui vont faire leur entrée. Il y a toujours des nouvelles expressions, des nouveaux mots, et ça m'affascine à chaque fois. Praise You s'en vient avec Fatboy Slim en haut.
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Les Cowboys fringants s'en viennent avec Merci Ben. On a aussi Everybody Talks de 2012, des Neon Trees, et pour l'instant, c'est Portugal, The Man, Philly Stillow.

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1: Il y a sûrement du monde qui est à l'écoute et qui est fan de Dust King sans même savoir c'est quoi. C'est les fameux chasseurs de coucher de soleil. Dust King, c'est une tendance qui est originaire des Pays-Bas et qui s'est propagée dans plein de pays. Et moi, j'adore regarder des couchers de soleil et prendre en photo et mettre en valeur. Il y a souvent une chanson qui doit être accompagnée de ça. Parce que ça vient pas avec n'importe quel style de musique, là, quand même, un coucher de soleil. Et je crois que la prochaine chanson, moi, je l'écouterai là, avec le coucher de soleil qui semble être scientifiquement prouvé comme étant le plus beau coucher de soleil sur la planète. Là. Je m'imagine à Santorini en Grèce avec cette chanson-là. C'est Are You With Me de Lost Frequencies qui s'amène à haut.

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Amenez du Psalm 41 avec Pieces. On a aussi Love Somebody de Morgan Wallen. Et pour l'instant, c'est Mal Mason et Downstairs sur le maire de la musique à haut.

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2: Le Canadien nous donne tout un show jusqu'à maintenant dans sa série face aux Hurricanes, la Caroline, la série qui se transporte du côté de Montréal au Centre Bell, 20h demain. Ça va être un lundi qui sera pas comme les autres pour les Québécois. On aime toujours ça, avoir du hockey au printemps, et on aime la bonne musique. On vous en vient, Philippe Phillips.
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La dernière d'Alex Warren s'en vient dans les prochaines minutes avec Fever Dream. On aura aussi la chance d'avoir du Sugar Ray avec Every Morning. Et pour l'instant, The Black Keys, All In For You sur le meilleur de la musique. Oh, bon week-end! Yeah.

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1: Cette semaine, le magazine Protégez-vous a dévoilé son palmarès des villes où il fait bon vivre en 2026 au Québec. Un classement qui comporte 113 municipalités de plus de 10 000 habitants selon 58 critères, l'économie, le logement, la santé, l'éducation et l'accès aux services, entre autres. Et c'est Québec qui arrive au premier rang du classement général. Rosemère se classe en deuxième et Boucherville complète le podium. On les félicite. Je sais pas si votre ville figurait dans ce palmarès-là, vous pouvez me l'écrire. Et à quel rang elle se trouve.
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On va se mettre dans l'ambiance des séries avec Bob Bissonnette et mettre du tape sur la palette, ça sent bien, et Green Day avec Basket Case. Le temps de se dire, mesdames, messieurs, accueillons Coldplay et Fix You Up.

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0: Lors du dernier week-end, Michael Jackson a repris le trône du box-office nord-américain après deux semaines derrière le diable s'habille en près de deux. Le biopic sur Michael Jackson a repris la tête. Et là, faut s'attendre que ça débarque parce que c'est le nouveau film de Star Wars en fin de semaine qui sort. Le nouveau film de Mandalorian, ça risque d'être pas mal numéro un. C'est le long week-end du côté des États-Unis. Mais faut s'attendre que Bébé Yoda et le Mandalorian soient numéro un le week-end prochain. Et voici ce qu'aurait été la réaction de Michael Jackson en perdant le numéro un du box-office.
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Le dernier single d'Après l'épine, chance s'en vient, Chasing Sunset de Blue Ridge Band est là en réserve. Et pour l'instant, on a la musique de Towns and I avec une des chansons les plus accrocheuses de l'histoire de la musique. C'est Dance Monkey Hour.

On a à venir dans les prochaines minutes à haut sur le meilleur de la musique week-end, celui qui semble avoir le meilleur album en 2026 pour organiser une date. C'est ce que nous dit une étude menée très sérieusement par Dream GF. Ils ont analysé toutes les chansons du Billboard Hot 100 en ce moment pour en faire un top 100. Et là, on va s'attarder au top 5 parce qu'il y a Noah Kahan qui s'y retrouve deux fois plutôt qu'une avec sa chanson Deny, Deny, Deny qui est en quatrième place. Et en troisième position, Porch Light. Et là, on dit que les BPM, les paroles, c'est vraiment pour mettre dans l'ambiance pour des moments de tendresse. Donc, on peut comprendre que son dernier album, The Great Divide, est excellent pour ça. Moi qui arrête pas de dire ça à mes chums, les gars, pour une bonne date du Noah Kahan. C'est vraiment à tout casser. On va dire ça de même. Et il s'en vient sur le meilleur de la musique à haut.

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0: Le dimanche soir approche ce fameux moment où on doit commencer à se préparer mentalement pour le lundi. Et on va le faire avec Imagine Dragons et Demons. Ça va nous détendre un peu. Et on va se régaler de la nouveauté, la dernière chanson de Talk, qui a vraiment un son années 90, ben intéressant. C'est Time Machine qui s'en vient.
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0: parle beaucoup du Canadien dans les derniers jours, mais faut pas oublier qu'on est champion de la Ligue de hockey professionnel féminin pour la première fois. Dans sa courte histoire, la victoire de Montréal est championne de la Coupe Walter. La victoire de 4-0 qui a permis à l'équipe de remporter le championnat face à la Charge d'Ottawa. La foule qui était en feu, on pouvait entendre les olé, olé, olé, même au Centre canadien Tire d'Ottawa. La formation québécoise qui va pouvoir célébrer ce trophée bien mérité. Probablement qu'on va leur rendre hommage au premier match de la série au Centre Bell lors du match canadien, le match numéro 3. J'ai comme un feeling là-dessus. On pourrait voir entre autres Marie-Philippe Poulin et la muraille de Charlevoix, Anne-Renée Desbiens, lors de ces cérémonies. On parle même d'un défilé qui pourrait s'organiser dans les prochains jours. Je le souhaite. Good job, les girls!
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Patrice Michaud s'en vient directement de Capsha. Il se va là avec Kamikaze. Dans les prochaines minutes, on a le temps d'écouter celle qui vient d'Ottawa. And in my pocket, c'est sur le meilleur.

Dash Eye Austin qu'on vient d'entendre. Et à Austin, au Texas, il donne d'avoir un masque du rodéo. C'est le titre de la chanson de Joseph Poirier. On va se quitter là-dessus. Le temps de te dire qu'on se retrouve demain 18h pour les hits. Manque pas les 100 000 matins à partir de 6h demain matin pour bien commencer ta semaine. Mon nom est Chuck et je te souhaite un très beau dimanche soir. Goodbye.

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1: Tus derrière le CH. Ce
2: sera la victoire des Canadiens. L'année pour les Canadiens. Le 23e de l'histoire. Et il bat un record du sport professionnel. Il bat le record des Yankees de New York. C'est chose certaine. Le Canadien qui remporte sa 24e.

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Demain, c'est le retour à la réalité, c'est le retour au travail, c'est lundi. Par contre, je vous pose la question, est-ce que vous êtes des amateurs, des amatrices de vélo? Parce que on vous propose demain une sortie de

groupe. Ouais, pour le lundi 25 mai, rendez-vous à 6h15 directement là à la boutique Vélo Plein Air. Le départ est à 6h30, donc on se prend un petit 15 minutes pour se préparer, s'assurer que tout le monde est là. C'est au 324 avenue de la Cathédrale et en cas de pluie, la sortie est annulée. Donc on garde un œil sur la météo demain matin, mais sinon, c'est un rendez-vous 6h15.

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